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1: Bonjour à tous, le sud-est en proie à la canicule, 12 départements seront en vigilance orange aujourd'hui. À midi, l'Isère, la Savoie, la Haute-Savoie et le Rhône vont rejoindre les 8 départements déjà concernés, de l'Ardèche à la Corse. Météo France prévoit un pic à 38 degrés et évoque un épisode caniculaire marqué, nécessitant une vigilance particulière. Une nouvelle vague de chaleur devrait aussi faire son apparition en début de semaine prochaine. C'était l'une des conséquences de la canicule. La centrale nucléaire de Golfech est de nouveau connectée au réseau selon EDF. Le réacteur numéro 2 a été redémarré. Il avait été mis à l'arrêt le 29 juillet à cause de la température trop élevée de la Garonne. Le réacteur numéro 1 était lui en maintenance. Cet été, le fonctionnement de la centrale de Golfech a été interrompu 3 fois à cause de la chaleur. 18 jours de mobilisation pour les pompiers dans le Var. Le feu du Gros Bessillon est fixé. Il avait déjà été fixé fin juillet avant une reprise 3 jours plus tard. 6300 hectares parcourus, dont 5700 brûlés. 2 ans de prison, dont 1 an avec sursis, la peine prononcée hier envers le rappeur Moa La Squale. Il a été condamné pour avoir frappé 2 femmes lors d'une soirée à son domicile parisien en mai. En 2024, il avait déjà fait l'objet d'une condamnation pour violence sur conjoint. La réponse de Madrid à Rome, l'Espagne impose des contrôles aux frontières aux voyageurs venus d'Italie jusqu'au 7 septembre. Une mesure miroir après la crise migratoire de Ceuta dans l'enclave espagnole au Maroc où 72 000 migrants étaient entrés illégalement en quelques heures. La première ministre italienne Giorgia Meloni avait vivement critiqué la gestion espagnole de la crise en suspendant temporairement l'accord de libre circulation de Schengen pour les voyageurs venus de la péninsule ibérique. Et puis vous avez peut-être passé la nuit la tête dans les étoiles. Depuis hier et jusqu'à demain, ce sont les nuits des étoiles. Partout en France, des associations et des clubs d'astronomie vous proposent des animations pour observer le ciel nocturne, une date qui correspond aux Perséides, l'une des pluies d'étoiles filantes d'été les plus importantes de l'année. Le pic de cette pluie sera atteint dans la nuit du 12 au 13 août. Voilà pour l'actu, très bonne matinée à tous.

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1: La météo pour vous aujourd'hui, samedi, nous sommes le 8 août. Belle journée, de temps en temps quelques nuages élevés, mais un soleil présent cet après-midi. Demain dimanche, même tendance avec des températures à la hausse. Puisque ce week-end, on annonce 29 à 30 degrés pour ce samedi. Pour les maxis, un peu plus chaud demain et encore plus chaud pour le début de semaine prochaine.
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3: Gémeaux, vous constatez que c'est un enrichissement précieux de côtoyer des individus aux antipodes de votre éducation.
4: Cancer, vous avez besoin de décompresser, de vous adonner à vos passe-temps préférés.
5: Lion, Vénus vous fait les yeux doux. Votre cœur bat la chamade dès que vous apercevez votre douce moitié.
6: Vierge, la conjoncture céleste est favorable aux célibataires.
7: Mars vous insuffle le goût de la conquête.
8: Balance, vous êtes en quête d'harmonie conjugale, mais vous pourriez vous laisser tenter par une amourette de passage.
9: Scorpion, ne ressassez pas votre rancune dans votre coin, mettez les choses à plat.
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0: Bonjour, bienvenue chez nous, Novma Radio avec Toltol ou encore Mylène Farmer, c'est juste après le flash, il est 8h. Et on s'informe tout de suite avec Nicolas Gomez, bonjour Nicolas.
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2: Bonjour à tous, un peu de répit pour les pompiers du Var. L'incendie dans le massif du Gros Bessillon est désormais fixé. Annonce de la préfecture qui précise toutefois que le travail des soldats du feu ne s'arrête pas là pour cet incendie qui aura parcouru 6300 hectares. Il faudra encore plusieurs jours avant de le maîtriser puis de l'éteindre définitivement selon les autorités. 450 pompiers restent mobilisés pour ce week-end dans le secteur pour prévenir tout risque de reprise avec un contrôle de la zone. À ce jour, l'origine du feu reste inconnue, mais le parquet de Draguignan avait évoqué la piste de mise à feu volontaire pour expliquer les reprises. La prudence qui reste de mise partout en France, 34 départements sont en vigilance orange feu de forêt aujourd'hui. Le risque d'incendie est élevé dans une moitié sud du pays ainsi que sur les pays de la Loire et la Bretagne. Autre vigilance, canicule. Cette fois, elle concerne 12 départements à partir de midi. La Haute-Savoie, la Savoie, l'Isère et le Rhône rejoindront l'Ardèche, la Drôme, le Gard, le Vaucluse, le Var, les Alpes-Maritimes et la Corse déjà en orange. Le maire de Saint-Denis, visé par une plainte, c'est l'association AC Anticorruption qui l'a déposée contre X. Elle soupçonne Bali Bagayoko de détournement de fonds publics et d'emplois fictifs. Selon le journal Le Canard Enchaîné, l'élu LFI aurait cumulé 2 emplois publics à plein temps comme cadre de la RATP et comme élu. En Ukraine, les autorités déplorent 3 morts et 7 blessés après des frappes russes dans la nuit à Kiev et sa région. Une dizaine d'explosions ont retenti, une alerte aux missiles balistiques a été déclenchée. Le foot, c'est reparti. 3 semaines après la finale de la Coupe du Monde, la saison reprend ce week-end en France. C'est la Ligue 2 qui donne le coup d'envoi. 9 matchs de la première journée qui se jouent ce soir. 18 clubs sur la ligne de départ. Et parmi les affiches de la première journée à suivre, Nantes, Red Star, Sochaux, Saint-Etienne ou encore Montpellier-Dijon. Et 9 coups d'envoi à 20h45 à noter que le championnat de Ligue 3 lui a débuté hier soir. Et puis le Tour de France femmes, victoire hier de Katarzyna Niewiadoma, la polonaise s'est imposée sur le Mont Ventoux pour la 7e étape. Elle endosse le maillot jaune, direction aujourd'hui Nice pour l'avant-dernière étape. Voilà pour l'actualité, très bonne journée à tous.

0: Et c'est à qui le tour? Bah, je dirais que bah, pour le coup, c'est à moi, il me semble.
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0: On écoutait Mylène Farmer sur Nov Ma Radio. Passez un excellent week-end, deuxième week-end du mois d'août. Nous sommes samedi aujourd'hui. Bonne fête Dominique, bonne fête Syriac. Saint Dominique a souvent chaud dans sa tunique. Voilà ce que dit le dicton aujourd'hui, samedi. Des anniversaires sont à noter. Dustin Hoffman a 89 ans. Bernard Ménez fête 82 ans. Note l'anniversaire également de Francis Lalanne. 68 ans pour Francis Lalanne. Gilles Verdez fête lui 62 ans. L'acteur Pascal Duquel, l'acteur belge qu'on avait vu dans Le 8e jour, il a aujourd'hui 56 ans. Roger Federer fête 45 ans, le joueur de tennis suisse. C'est l'anniversaire aussi de Shawn Mendes. Le chanteur canadien Shawn Mendes, il fête son 28e anniversaire aujourd'hui samedi. Nous, dans les prochaines minutes, on ira retrouver Lola Young, je vais venir Katy Perry, puis là tout de suite, on s'en va jeter un petit coup d'œil du côté de la météo.
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3: La météo pour vous aujourd'hui, samedi, nous sommes le 8 août, belle journée, de temps en temps quelques nuages élevés, mais un soleil présent cet après-midi, demain dimanche, même tendance avec des températures à la hausse, puisque ce week-end, on annonce 29 à 30 degrés pour ce samedi, pour les maxis, un peu plus chaud demain, et encore plus chaud pour le début de semaine prochaine.
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0: Alex Warren sur Nov, ma radio, on écoutait Passenger.
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0: Alors, on aura l'occasion dans cette émission d'aller faire un petit tour du côté de notre rendez-vous de la consommation avec Service Conso. On aura l'occasion de retrouver également les estivales musicales du week-end. Et aujourd'hui, samedi, dans le 9e épisode des estivales musicales, on laissera la place aux enfants. Ce sera aux environs tout à l'heure de 10h10. Surtout, restez là. On va retrouver tout de suite l'actualité. On s'en va faire le point sur l'info avec le journal et avec Nicolas Gomez. Juste après ça, on ira retrouver Jean-Louis Aubert ou encore Christophe Willem.
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2: Bonjour, bonjour à tous. Le soulagement dans le Var où l'incendie du Gros Bessillon est fixé. 18 jours de lutte contre les flammes pour les pompiers dans le massif. Les couvre-feux pour mineurs sont-ils la solution contre la délinquance? La justice en a annulé dans 4 communes. Pourtant, ils sont efficaces selon la police. Et puis le foot et la reprise de la Ligue 2. Une saison qui s'annonce à fort enjeu. Un peu de répit pour les pompiers du Var. L'incendie dans le massif du Gros Bessillon est désormais fixé. Annonce de la préfecture qui précise toutefois que le travail des soldats du feu ne s'arrête pas là. Pour ce feu qui aura parcouru 6300 hectares et qui est déjà inédit en France, Manal El Maïba.
3: Oui, car il faudra encore plusieurs jours avant de le maîtriser puis de l'éteindre définitivement selon les autorités. 450 pompiers restent mobilisés pour ce week-end dans le secteur pour prévenir tout risque de reprise avec un contrôle de la zone. D'autant que le feu du Gros Bessillon a déjà été annoncé comme fixé, c'était le 28 juillet dernier. Il avait ravagé 4500 hectares. Mais trois jours plus tard, une reprise s'était déclarée parcourant plus de 1800 hectares supplémentaires. Des centaines d'habitants de la commune de Corins ont dû évacuer. Bilan, 70 maisons touchées, dont 41 détruites dans le secteur de l'incendie remarquable par sa durée, 18 jours.
2: C'est le feu le plus long qu'il y ait eu dans le Var, a précisé Laurent Nunez, ministre de l'Intérieur. À ce jour, l'origine du feu reste inconnue, mais le parquet de Draguignan avait évoqué la piste de mise à feu volontaire pour expliquer les reprises. La prudence qui reste de mise partout en France, 34 départements sont en vigilance orange feu de forêt. Aujourd'hui, le risque d'incendie est élevé dans une moitié sud du pays ainsi que sur les pays de la Loire et la Bretagne. Autre vigilance canicule, cette fois elle concerne 12 départements à partir de midi. La Haute-Savoie, la Savoie, l'Isère et le Rhône rejoindront l'Ardèche, la Drôme, le Gard, le Vaucluse, le Var, les Alpes-Maritimes et la Corse, déjà en orange. Le maire de Saint-Denis, visé par une plainte, c'est l'association AC Anticorruption qui l'a déposée contre X. Elle soupçonne Bali Bagayoko de détournement de fonds publics et d'emplois fictifs. Selon le journal Le Canard Enchaîné, l'élu LFI aurait cumulé 2 emplois publics à plein temps comme cadre de la RATP et comme élu. La mesure était en place dans 4 communes de l'agglomération de Saint-Étienne. Les couvre-feux pour les mineurs déclarés illégaux par le tribunal administratif de la Loire. Le juge précise qu'il s'agit d'une entrave disproportionnée à la liberté d'aller et venir. Pour Jean-Christophe Couvi, secrétaire national du syndicat de police Unité, ces couvre-feux peuvent toutefois être utiles au maintien de l'ordre.
4: Les mineurs entre 11 et 17 ans représentent 6% de la population totale. Pour nous, ils sont surreprésentés aujourd'hui dans la délinquance. C'est à peu près 35 à 40% des actes de délinquance de voie publique. Donc le fait d'avoir des couvre-feux souvent en soirée à partir de 23h jusqu'au petit matin, ça nous permet quand même d'avoir une saisine d'intervention, de pouvoir contrôler aussi ces mineurs et de pouvoir faire de la prévention. Donc c'est une aide, hein, bien sûr. Bon, après, c'est aussi très psychologique, hein, mais ça responsabilise aussi les parents qui laissent des fois des enfants de 10 ans dehors la nuit sans aucune surveillance.
2: La Ligue des droits de l'homme a de son côté salué cette décision de justice. Allez, étranger, le millionnaire Abelardo de la Espriella, officiellement président de la Colombie. La cérémonie d'investiture a eu lieu hier à Cali au lieu de la capitale, Bogota. À 48 ans, cet homme avocat de profession a été élu en juin dernier. Une candidature soutenue par Donald Trump. D'ailleurs, Washington a promis hier une aide $1 milliard pour l'économie et la sécurité de la Colombie. En Ukraine, les autorités déplorent 3 morts et 7 blessés après des frappes russes dans la nuit à Kiev et sa région. Une dizaine d'explosions ont retenti et une alerte aux missiles balistiques a été déclenchée. Le foot, c'est parti. 3 semaines après la finale de la Coupe du Monde, la saison reprend ce week-end en France. C'est la Ligue 2 qui donne le coup d'envoi. Les 9 matchs de la première journée se jouent ce soir. 18 clubs sur la ligne de départ. Et Louis Crépeau, le championnat qui s'annonce encore une fois très serré pour obtenir l'un des 2 billets vers la Ligue 1.
5: Oui, et avec d'abord forcément les 2 relégués de Ligue 1, Metz et Nantes. Les Canaries qui retrouvent leur ex-coach Michel Derzakarian. Objectif, remonter tout de suite en vue d'une vente du club ou à l'heure d'une reconstruction rapide. Montée obligatoire aussi pour Saint-Étienne. C'est tout le projet des Verts qui se joue avec le plus gros budget de Ligue 2 et après l'échec du barrage au printemps. D'autres grands noms du foot français visent la montée, Montpellier, Reims ou Guingamp. Mais attention aux habituelles surprises de la Ligue 2. Un championnat qui retrouve aussi des pensionnaires historiques revenus de ce qui est désormais la Ligue 3, Sochaux et Dijon.
2: Et parmi les affiches de la première journée à suivre, Nantes, Red Star, Sochaux, Saint-Etienne ou encore Montpellier-Dijon. Les 9 coups d'envoi à 20h45. À noter que le championnat de Ligue 3 a lui débuté hier soir. Et puis le Tour de France Femmes, victoire hier de Katarzyna Niewiadoma. La Polonaise s'est imposée sur le Mont Ventoux pour la 7e étape. Elle endosse le maillot jaune. Direction Nice aujourd'hui pour l'avant-dernière étape. Voilà pour l'actu. Très bonne journée à tous. 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
1: Bélier, météo amoureuse au top, vous vibrez sur le même tempo que votre conjoint.
2: Taureau, l'amour vous donne des ailes et vous permet de supporter vos contraintes professionnelles éreintantes.
3: Gémeaux, vous constatez que c'est un enrichissement précieux de côtoyer des individus aux antipodes de votre éducation.
4: Cancer, vous avez besoin de décompresser, de vous adonner à vos passe-temps préférés.
5: Lion, Vénus vous fait les yeux doux.
6: Votre cœur bat la chamade dès que vous apercevez votre douce moitié.
7: Vierge, la conjoncture céleste est favorable aux célibataires.
8: Mars vous insuffle le goût de la conquête.
9: Balance, vous êtes en quête d'harmonie conjugale,
10: mais vous pourriez vous laisser tenter par une amourette de passage.
11: Scorpion, ne ressassez pas votre rancune dans votre coin, mettez les choses à plat.
12: Sagittaire, Vénus met son grain de douceur dans votre vie.
13: Vous appréciez à juste titre son intervention qui vous met du baume au cœur.
14: Capricorne, en cas de conflit avec un membre de votre famille, ne mettez surtout pas d'huile sur le feu.
15: Verseau, vous êtes sur la même longueur d'onde astrale que votre partenaire.
16: C'est le moment ou jamais de renouer le dialogue avec lui.
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0: Way We Touch, Charlotte Cardin et sur Nov, ma radio.
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0: Ah, on en sait un petit peu plus sur le retour de The Voice. Ouais, du côté de TF1, The Voice Kids reviendra le 22 août prochain, déjà avec une saison 12 annoncée comme la plus folle. Nikos Aliagas va reprendre les commandes. Les coachs seront Patrick Fiori, Santa, Soprano et Mpokora. Donc là-dessus, rien ne change. Par contre, il y a des nouveautés. Stilto, par exemple, va accompagner les enfants en coulisses. Côté invité, on verra Philippe Lachaud, Jeff Panaclock ou encore Marine, la gagnante de la Star Academy, qui interviendra comme coach exceptionnel lors de l'épreuve des groupes. Rendez-vous le samedi 22 août pour cette 12e saison de The Voice Kids. Je vous le rappelle, ça se passe sur TF1. Bientôt les prochaines infos, c'est à 9h. Avant ça, on va écouter RZA ou encore se souvenir de la Mano Negra.

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1: 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Bon, maintenant je vous ai tout dit, il ne me reste plus qu'à replonger.
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0: point sur l'actualité. Tout à l'heure, Zaoui et Stéphane ou encore Elisa Toati et Tom Dyes. Il est 9h. Et à 9h, Nicolas Gomez pour le Flash.
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2: Bonjour à tous, il va encore faire chaud. 12 départements du Sud-Est placés en vigilance orange canicule à midi, de la Haute-Savoie à la Corse, avec des pointes avoisinant les 38 degrés le long de la vallée du Rhône selon Météo France. Un nouvel épisode caniculaire est aussi attendu pour mardi sur de nombreuses régions de France. Dans le Var, l'incendie du Gros Bessillon est fixé selon la préfecture, 6300 hectares parcourus en 18 jours. Le feu le plus long dans le département selon le ministre de l'Intérieur Laurent Nunez. Déjà annoncé comme fixé, c'était le 28 juillet dernier, il avait ravagé 4500 hectares, mais trois jours plus tard, une reprise s'était déclarée, parcourant plus de 1800 hectares supplémentaires. Des centaines d'habitants de la commune de Corins ont dû évacuer. Gabriel Attal porte plainte. Le candidat à la présidentielle dénonce des faits d'ingérence russe sur les réseaux sociaux qui l'ont visé. Selon ses avocats, plusieurs comptes X usurpant l'identité de médias français ont diffusé de faux reportages, vidéos lui attribuant des agissements et des positions publiques mensongères destinées à le discréditer comme candidat. Redouane Faïd devra changer de prison. Décision prise par la juge d'application des peines d'Alençon, selon le Parisien. La justice avait considéré que ces conditions de détention sont contraires à la dignité de la personne dans l'établissement d'Alençon Condé-sur-Sarthe. La justice américaine dit stop. La cour d'appel du district de Columbia a maintenu la suspension des travaux pour la construction de la salle de bal voulue par Donald Trump à la Maison-Blanche. Réaction du président américain sur son réseau social Truth Social. Nous allons immédiatement faire appel devant la Cour suprême des États-Unis. La justice assure que le chantier a commencé sans avoir eu le feu vert du Congrès. Paris, Lourdes et Metz, voilà une partie du programme du pape Léon XIV pour sa visite officielle en septembre en France. Le Vatican a dévoilé les différentes étapes du souverain pontife. Il célébrera notamment une messe, place de la Concorde. Et puis le foot, reprise de la Ligue 2 ce soir, à suivre 9 matchs en simultané à 20h45. Sochaux-Saint-Etienne ou encore Nantes-Red Star. Voilà pour l'actualité, très bonne journée à tous.

0: Rouge Noir avec Stéphane et Zaoui sur Novma Radio.
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0: Et bon week-end, merci de rester avec nous. Nous sommes samedi le 8 août et on s'en va retrouver Service Conso. Chaque samedi, chaque dimanche à 9h10, des bénévoles de l'association de défense de consommateurs Que Choisir Ensemble nous livrent leurs conseils. Aujourd'hui samedi, Patricia Pontevie évoque un litige concernant un remboursement refusé par une mutuelle. L'intervention de l'association a clairement changé la donne, écoutez.
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2: Service Conso avec l'UFC Que Choisir Vendée, c'est aujourd'hui Service Santé. On va parler de nos dents, d'implants et de remboursement avec vous, Patricia Pontevie.
3: C'est ça, un contrat lié à un remboursement. Hein. Donc c'est Catherine qui est à la retraite, qui a changé de mutuelle et elle a souscrit en fait un contrat groupe avec des garanties très précises, notamment sur la prise en charge à hauteur de 350 € pour des implants dentaires, dans la limite de 3 implants par an. Une lettre de la nouvelle mutuelle garantissait en fait tous ces remboursements. Un devis avait été accepté par la mutuelle pour le changement de 3 implants. Ensuite, la mutuelle n'a pas voulu rembourser et prendre en compte même le devis qu'elle avait elle-même signé.
2: Alors à ce moment-là, plusieurs courriers ont été envoyés, dont 2 argumentés.
3: Voilà, notamment sur les contrats et sur l'information pré-contractuelle. On a mis en fait en demeure la mutuelle de rembourser les 3 implants, soit 1050 € à Catherine, donc en vain. Catherine a vu un conciliateur de justice qui a rédigé un constat de carence. Donc on le rappelle, conciliateur de justice, litige inférieur à 5000 €. Donc compte tenu de la somme, elle pouvait aussi aller en justice sans avocat. Ben, c'est ce qu'elle a fait. Constat de carence, c'est-à-dire l'entreprise ne se déplace même pas. Donc elle a saisi elle-même le tribunal. Actuellement, il faut savoir là, depuis la nouvelle loi de finances, on vous demandera 50 € maintenant pour aller en justice avec un timbre fiscal. Nous avons, en fait, au niveau de l'UFC, nous avons rédigé les conclusions sur la base de l'information précontractuelle qui doit être donnée au consommateur avant la signature d'un contrat. Elle ne l'avait pas eu. Et sur la preuve que ces informations ont été transmises, c'est important ça. Informations avant contrat doivent être transmises de façon claire, lisible et sans problème à un consommateur et l'entreprise doit prouver qu'elle l'a envoyé. Et sur les clauses des contrats qui doivent être claires et compréhensibles par les consommateurs.
2: Qu'avez-vous demandé, Patricia, sur les conclusions et obtenues ?
3: 1050 € pour les implants, 500 € au titre du manquement à l'obligation d'information précontractuelle et 500 € au titre de l'article 700 de procédure civile. C'est tous les frais en fait engagés. Et bien Catherine a tout obtenu.
2: Ouais, donc on ne lâche pas. On retrouve vos chroniques à Service Conso sur le site et l'appli de Nov.
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0: Nov Ma Radio, Charlie XCX.
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0: C'est un très très bon moment chez nous, vous êtes sur Nov Ma Radio. Je vous le rappelle tout à l'heure, les estivales. Et ce week-end, dans les estivales musicales, deux soirs, deux ambiances. Avec d'abord Empil et Tropical Joe, concert en humour pour les enfants. Et demain, du rock avec Idle Fingers. Des reprises à leur sauce, toujours avec guitare électrique et batterie. Samedi, dimanche, 10h10, les estivales musicales. Soyez là tout à l'heure. Pour l'heure, on retrouve Genesis et aussi Bon Entendeur qui revisite Dalida et Mourir sur scène. C'est après le Bloc Nov.
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3: Tout samedi s'ouvre une nouvelle exposition au Salorge à Noirmoutier, Matière en résonance, avec Jérôme Gourdon, Valérie Blanchard et le Gilles, trois univers qui se croisent. Des pastels secs, des papiers déchirés, patinés d'encre, des photos hémographies. Ne ratez pas cette belle expo au Salorge, l'entrée est évidemment libre. On profite ce soir de la nuit des étoiles, et oui, comme chaque été début août, et ce soir samedi 8 à la Commanderie de Coudray à Chalons, l'Astro Club Chalandais vous encadre dès 16h jusqu'à 2h du matin. Vous avez des ateliers d'observation pour les enfants, beaucoup un coloriage, jeu de pistes lunaires, points à relier. On construit, on lance des fusées à air, découverte du système solaire et deux battues aux météorites annoncées ce soir. Conférence dès 18h30 sur notre étoile, le Soleil. Conférence à 21h sur la mission Dragonfly à destination de Titan. Et dès 23h, on va observer le ciel. Laser vert et télescope sont de la partie. La Sofro fait sa guinguette ce soir dès 18h, place de la Gare à Fromentine. Jeux d'antan, dîner, musique avec accordéon et la caravane à vinyle. On peut réserver sur Eloasso ou bien à l'hôtel L'Embarcadère. Musique ce soir à Explora Park à Saint-Jean-de-Monts. Concert sous les branches à 20h30 avec Beats and the Beans. Entrée gratuite. Il est conseillé de réserver le Salon du Livre et des Arts à l'Épine, salle La Salangane. C'est encore aujourd'hui, samedi, avec beaucoup d'auteurs et autrices à rencontrer. Spectacle également, concours de dictée, parlange, magie et plein d'autres propositions.
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0: On écoutait Pony Pony Run Run sur Nov Ma Radio.
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0: Et pour les fans des années 80, cette semaine était plutôt triste. Une figure majeure de la pop des années 80. Le chanteur Tristan nous a quitté cette semaine mardi à l'âge de 68 ans. Son entourage a évoqué un cancer fulgurant survenu au lendemain de son anniversaire, de son nom Pascal de Quatremare. Tristan avait connu le succès avec la chanson Bonne Humeur ce matin.
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0: C'est en 1988 cette chanson, et d'ailleurs pour la petite histoire, Tristan avait eu droit à un clip signé Mathieu Kassovitz, et dans ce clip, on voyait apparaître un jeune Vincent Cassel. Tristan nous a quitté, figure majeure des années 80. Il avait même animé brièvement la matinale d'M6 au début des années 90, une disparition qui finalement touche toute une génération. On va retrouver Zazie, on retrouve LP aussi, Lost in You. À 10h, on fera le point sur l'actualité sur Nov.

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0: week-end. Novma Radio avec Adèle Castillon ou encore Dépêche Mode. Tout de suite le flash, il est 10h. Et on s'informe à 10h avec Nicolas Gomez.
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2: Bonjour à tous. Une plainte pour ingérence étrangère. Elle a été déposée par Gabriel Attal. L'ancien Premier ministre est candidat pour 2027. Ses avocats évoquent des comptes sur le réseau social X, certains usurpant l'identité de médias français, diffusant de faux reportages destinés à le discréditer comme candidat. Les services de l'État ont informé Gabriel Attal hier d'une nouvelle opération d'ingérence, jeudi, en provenance de réseaux russes, précisent les conseils. 18 jours de mobilisation pour les pompiers dans le Var. Le feu du Gros Bessillon est fixé. Il avait déjà été fixé fin juillet avant une reprise. Trois jours plus tard, 6300 hectares parcourus, dont 5700 brûlés. A noter que 34 départements sont en vigilance orange pour un risque de feux de forêt élevé dans une moitié sud, en Bretagne et en Pays de la Loire. 2 ans de prison, dont un avec sursis. La peine prononcée hier envers le rappeur Moa Lasquale. Il a été condamné pour avoir frappé 2 femmes lors d'une soirée à son domicile parisien en mai. En 2024, il avait déjà fait l'objet d'une condamnation pour violence sur conjoint. Un peu de répit pour la forêt amazonienne. La déforestation a atteint son plus bas niveau sur les 12 derniers mois. C'est 37% de moins que l'année précédente. Si nous gardons ce rythme, nous pouvons atteindre l'objectif d'éradiquer la déforestation illégale d'ici 2030, avait annoncé le président brésilien Lula. Bison futé voit rouge. Aujourd'hui, la circulation s'annonce très chargée sur toute la France. Le drapeau rouge est donc hissé dans le sens des départs, mais aussi dans le sens des retours. Samedi dernier, près de 1000 km de bouchons ont été enregistrés pour le chassé-croisé. Et puis, vous avez peut-être passé la nuit la tête dans les étoiles. Jusqu'à demain, ce sont les Nuits des Étoiles partout en France. Des associations et des clubs d'astronomie vous proposent des animations pour observer le ciel nocturne. Une date qui correspond aux Perséides, l'une des pluies d'étoiles filantes d'été les plus importantes de l'année. Le pic de cette pluie sera atteint dans la nuit du 12 au 13 août, soit juste après l'éclipse solaire. Voilà pour l'actualité. Très bonne journée à tous.
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0: Adèle Castillon, c'est Été avec toi, c'est sur Nov, ma radio.
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0: Et tous les week-ends de l'été, il y a les estivales musicales. Et aujourd'hui, samedi, dans le 9e épisode de ces estivales, place aux enfants, eux aussi, ont droit à leur concert avec Petit Pil et Tropical Joe. C'est lundi, c'est à la Guérinière.
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4: Les concerts pour les grands, ça va deux minutes. Les plus jeunes aussi ont le droit à leur sortie musicale avec Petit Pil et Tropical Joe. Un spectacle musical et théâtral, un duo de chanteurs et comédiens, dont Petit Pil, alias Monsieur Pil, créateur du show.
5: C'est avant tout un spectacle musical, mais c'est vrai qu'on essaye, pour capter l'attention des plus jeunes, d'avoir ces personnages qui sont un petit peu assez humoristiques. C'est un peu le principe du clown blanc, clown noir, quoi. Donc il y en a toujours un qui est là pour perturber l'autre de manière humoristique, quoi.
4: En humour, sur le thème du voyage, inspiré des propres voyages de Monsieur Pil, sujet récurrent de ses chansons, auquel tout le monde peut s'identifier.
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5: C'est un thème qui est assez fort aussi pour l'enfance, le voyage. Donc il y a à la fois comme ça un propos d'évasion, d'apprendre aussi des choses sur les pays qu'on va aller visiter, et en même temps aussi cette notion de partage, de solidarité, parce que voilà, on débarque de pays en pays, on se fait des amis.
4: Avec une identité visuelle hyper colorée, une remorque rouge et jaune et plein d'instruments de musique.
5: On a un petit véhicule qu'on appelle la Tropical Mobile et qui nous fait voyager. En fait, dans ce petit chariot, on a plein d'instruments de musique. Il y a en plus deux personnages en bois, une brésilienne et une habitante du pôle Nord.
4: En plus de Petit Pil et Tropical Joe. Alors oui, c'est un spectacle pour enfants, mais finalement pour toute la famille, parce que certaines chansons du spectacle de Petit Pil et Tropical Joe font aussi partie de l'album de Monsieur Pil.
5: Quand j'ai commencé à créer le duo, j'ai puisé pas mal dans des chansons que je joue aussi pour Monsieur Pil, parce qu'en fait, ça plaisait aux enfants, parce que c'est assez énergique. Et donc c'est vrai que les paroles parfois sont à différents degrés, et c'est ce qui plaît aussi en fait, du coup, c'est que les chansons sur le voyage, et les adultes s'y retrouvent aussi au niveau des textes.
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4: Parce que le voyage, c'est universel et c'est gratuit. En tout cas, c'est le cas lundi soir à la Guérinière avec les pestacles sous les pins à 18h. C'est à l'espace des pins.

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2: 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Bon, maintenant je vous ai tout dit, il ne me reste plus qu'à replonger.
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0: 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Replongez dans les années 80. 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

0: Sur Nova Radio. Spider-Man, Brand New Day, a explosé tous les compteurs. On reviendra sur le sujet. On a le bilan notamment des premiers jours d'exploitation au box-office américain. Le film est sorti vendredi, il y a un peu plus d'une semaine maintenant. C'était vendredi 31 juillet. Ça a été un carton colossal dès le premier week-end. On va en reparler. Pour l'heure, il y a Madonna, il y a Mickey également avec Particules. C'est après le bloc Nova.
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2: Aux vieilles, on lit tout l'été avec des prêts de livres adultes, ados, enfants. C'est gratuit à l'espace Léa Bauger. Et demain matin, braderie, désherbage de livres de 10h à midi. Rendez-vous inédit avec le projet À quelle heure de l'association Chacha Pito, avec des concerts dans des lieux atypiques et à des horaires atypiques aussi, au lever et au coucher du soleil. Deux duos à suivre dès demain, Manil et compagnie et Céline et Clara. À l'aube, ce dimanche à Saint-Jean-de-Mont, à 6h, profitez de leur concert 60 Chemin du Marais Ganache. On est chez Parler les Lieux. Le tarif, c'est 12€. Même numéro, même tarif pour les réservations. 06 30 13 70 03 pour dimanche soir à la Barre de Mont. Concert au coucher de soleil à 20h30 à la Corbe avec Manil et compagnie. Donc Céline et Clara en partenariat avec l'asso Paysans de Nature. Lundi, c'est sur l'île Chauvet que cela se passe à 20h30 vers l'Observatoire des Cigognes en partenariat avec l'association du CLAC, le collectif des amis des cigognes. On rappelle le numéro 06 30 13 70 03, le tarif 12€. Demain, vous avez des courses hippiques à Saint-Jean-de-Mont à l'hippodrome de l'Atlantique à partir de 15h30 et toujours des animations pour les enfants, grand parking gratuit, restauration assise, restauration à emporter, etc. Demain, au Perrier, 46e Olympiade Maréchine, de belles traditions, une ambiance archi-festive. Cela démarre à midi, à suivre les traditionnels grillés mojettes et l'animation des sonneurs de Veuse, le lancer de Bouza, course de yole, le saut à la Ningle. On va danser avec le groupe folklorique le Torniquette, expo de tracteurs, voitures anciennes, battage à l'ancienne, fabrication de trolls et le soir on reste avec le groupe Lemduck.
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0: voir, c'est Feu Chatterton sur Nov, ma radio.
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0: Ouais, je vous le disais tout à l'heure, Spider-Man Brand New Day a explosé tous les compteurs au box-office US.
2: Parce que je ne suis pas seulement Peter Parker. Je suis Spider-Man.
0: Ouais, si on prend par exemple le premier week-end d'exploitation, 31 juillet, 1er et 2 août, le film a réalisé 360 millions de dollars en 3 jours, battant le record historique d'Avengers Endgame et devenant le meilleur démarrage, la meilleure ouverture de tous les temps en Amérique du Nord. Et surtout, Spider-Man Brand New Day affole les compteurs à l'échelle mondiale puisque le film a dépassé rapidement le milliard de dollars en moins de 5 jours, devenant ainsi le deuxième meilleur démarrage de l'histoire derrière l'intouchable.

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0: passez un excellent week-end avec Nov, ma radio, Kajagoogoo ou encore Luisa. C'est la suite après l'info, il est 11h. Et 11h, on s'informe tout de suite en compagnie de Nicolas Gomez.
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2: Bonjour à tous, l'incendie dans le Var est fixé. Dans le massif du Gros Bessillon, près de 450 pompiers étaient encore mobilisés hier. 6300 hectares parcourus en 18 jours dans la zone. Dans le même temps, dans la Drôme, le feu dans le massif du Claps continue sa légère progression. Le bilan passe à 300 hectares parcourus. Et les conditions météo ne devraient pas faciliter le travail des soldats du feu. 12 départements du sud-est placés en vigilance orange canicule, dont la Drôme et le Var. À midi, l'Isère, le Rhône, la Savoie et la Haute-Savoie rejoindront les 8 départements déjà en orange de l'Ardèche à la Corse. Gabriel Attal porte plainte. Le candidat à la présidentielle dénonce des faits d'ingérence étrangère sur les réseaux sociaux qui l'ont visé. Selon ses avocats, plusieurs comptes X usurpant l'identité de médias français ont diffusé de faux reportages vidéo lui attribuant des agissements et des positions publiques mensongères destinées à le discréditer comme candidat. Cette fois, c'est officiel. La date limite de demande de l'indemnité carburant est repoussée au 31 août par arrêté publié au journal officiel. Aujourd'hui, une aide de 100 euros pour les grands rouleurs travailleurs modestes. En Ukraine, les autorités déplorent 3 morts et 7 blessés après des frappes russes dans la nuit à Kiev et sa région. Une dizaine d'explosions ont retenti, une alerte aux missiles balistiques a été déclenchée. La réponse de Madrid à Rome, l'Espagne impose des contrôles aux frontières aux voyageurs venus d'Italie jusqu'au 7 septembre. Une mesure miroir après la crise migratoire de Ceuta dans l'enclave espagnole au Maroc où 72 000 migrants étaient entrés illégalement en quelques heures. La première ministre italienne Giorgia Meloni avait vivement critiqué la gestion espagnole de la crise en suspendant temporairement l'accord de libre circulation de Schengen pour les voyageurs venus de la péninsule ibérique. Et puis en cyclisme, direction Nice pour les coureuses du Tour de France Femmes. 8e et avant-dernière étape aujourd'hui, 172 km. C'est la Polonaise Katarzyna Niewiadoma qui prend le départ avec le maillot jaune. Elle l'a remporté hier en s'imposant en solitaire à l'assaut du Mont Ventoux. Au général, la tenante du titre, Pauline Ferrand-Prévot, est 14e. Voilà pour l'actu, très bonne journée à tous.
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0: c'est Luisa, la nouveauté pour elle. Jet Lag sur Nov Ma Radio.
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0: Bon, on peut dire qu'elle fait carton plein deux étés de suite, puisque l'année dernière, Luisa avait fait un carton avec la chanson Soleil Bleu, et cet été, elle est de retour avec Jet Lag. Ça cartonne franchement plutôt bien. Ce week-end se déroule la 18e édition du Salon du Livre et des Arts à l'Épine, un très bel événement, et on vous en parle d'ailleurs sur le site internet de la radio, avec les nombreux dossiers de la rédaction, les nombreux bons plans avec tous nos podcasts, novmaradio.fr, c'est notre site web. Justement, parlons de bons plans d'idées sorties, on ira faire un petit topo tout à l'heure aux environs de 11h30 avec le Bloc Nov. Avant ça, il y a Sia, je vois venir Kyo, ou encore Katsai, c'est Animal.

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0: Ça y est, le retour est amorcé pour lui.
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0: Ouais, bientôt un nouvel album pour le chanteur belge Pierre Demar. On se souvient qu'il avait fait un duo très chouette avec Dua Lipa sur la chanson These Walls. Il prépare maintenant son nouvel opus. Pour la petite histoire, on avait fait sa connaissance avec la chanson Un jour, je marierai un ange. Et depuis, bon, il mène une carrière plutôt respectable. On va retrouver dans les prochaines minutes Monaldine et Emma Peters. Je vois venir aussi les Skip the Use, le groupe de rock lillois. On va les retrouver juste après le bloc Nov.
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2: Le Martin Club à l'Épine auprès des Oies, c'est ce soir avec pas mal d'ambiance et en tête d'affiche Faux l'amour. Vendredi 14 août, Purple Disco Machine. Sont annoncés Breakboat et Irfan, Double et Bel Air le mercredi 12 et Offenbach pour le 15 août. Et clôturer l'événement, la billetterie est en ligne. Il reste des places sur le site du Martin Club. Je vous rappelle que cet été, des stages de cirque sont proposés par la compagnie Fabigan à Saint-Gervais. Dernière semaine à venir, de lundi à vendredi, atelier pour les 5-10 ans le matin, pour les 10 ans et plus l'après-midi, le soir 19h-21h, alterne stage de cerceau, de tissu et cocon. Et puis à Salerten, l'île aux artisans fête ses 40 ans cette année. Expo de photos visibles tout l'été sur le parc Vidéal. Elle s'appelle Les Mains. On profite de la balade en terre artistique Archipel avec chaque année de nouvelles œuvres. Et puis les rendez-vous de l'été incontournables. Avec l'île aux artisans, ce sera le 17 août, la nuit du feu. Et avec le comité festif Salertenois, lundi, Festina. Incertain. On vient en fin de journée avec des artisans évidemment tous présents et beaucoup d'animations dans les rues, concerts, spectacles, etc. Enfin, on s'y prépare tous. L'éclipse solaire de mercredi 12 août à vivre en Vendée. On n'oublie surtout pas les lunettes spéciales éclipse. Elle débute à 19h35. Elle atteint son maximum à 20h21. Fin de l'épisode vers 21h14. Et à 20h21, le soleil en Vendée sera occulté par la lune à près de 96%. On ne regarde surtout pas directement le soleil, même éclipsé. À noter la proposition de la médiathèque de Bouin. Elle vous attend dès 19h, mercredi. Des transats et des lunettes à disposition. L'accès sera libre et gratuit.
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Take Me Away, c'est Tibbs sur Nova Ma Radio. Tibbs, c'est un garçon qu'on avait connu avec la chanson Nation, Thibaut Godia de son véritable nom. Tibbs, c'est son diminutif. On l'écoutait ici avec cette nouveauté à venir, Tame Impala. Ça nous accompagne depuis le début de l'été, c'est plutôt pas mal. On écoute Dracula et puis là, un titre complètement flyé, complètement décalé. C'est Philippe Catherine, je suis certain que vous vous souvenez de ça. Je coupe le son, je remets le son. Luxor, j'adore. Oui, on part en boîte de nuit, un peu avant midi, absolument.

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0: week-end avec Nov, ma radio. Le point sur l'actualité. On se retrouve demain matin à partir de 8h. Il est midi. Et à midi, on s'informe avec Léa Guichou. Bonjour Léa.
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2: Bonjour à tous. Soulagement dans le Var, l'incendie du Gros Bessillon est désormais fixé après 18 jours de lutte contre les flammes. Les autorités précisent qu'il faudra encore plusieurs jours avant de le maîtriser puis de l'éteindre définitivement. L'incendie a parcouru 6300 hectares et 6000 personnes ont dû être évacuées. Dans la Drôme, les pompiers luttent toujours contre le feu qui s'est déclaré dans le massif de Claps. Il a parcouru environ 300 hectares près de Bellegarde en Diois. 340 pompiers sont mobilisés. Des incendies renforcés par la chaleur et la sécheresse. 12 départements du Sud-Est sont en vigilance orange canicule ce week-end. De la Haute-Savoie au département du Var, ainsi que les deux départements corses. Des pics de chaleur sont attendus dans le Sud-Ouest et le long de la vallée du Rhône. Dans l'actualité aussi, le rappeur Moa La Squale à nouveau condamné pour des violences. Il écope de 2 ans de prison, dont un avec sursis, pour avoir frappé 2 femmes lors d'une soirée à son domicile parisien en mai dernier. Le rappeur avait déjà été condamné en 2024 pour violence conjugale, séquestration et menace de mort sur conjoint. Une plainte pour ingérence étrangère, elle vient d'être déposée par Gabriel Attal, l'ancien Premier ministre et candidat à la présidentielle. Ses avocats évoquent des comptes sur le réseau social X, usurpant l'identité de médias français et diffusant de faux reportages destinés à le discréditer comme candidat. Vous avez jusqu'au 31 août pour faire votre demande d'indemnité carburant. La date a été repoussée et l'arrêté vient de paraître au journal officiel. Le dispositif prévoit 100 euros d'aide destinée aux grands rouleurs sous conditions de revenus. Et puis le foot et le début de la saison de Ligue 2 ce soir. 9 matchs en multiplex à partir de 20h45. On suivra notamment le déplacement de Saint-Etienne chez le promu Sochaux. L'un des deux relégués de la saison dernière, le FC Nantes, reçoit le Red Star. Ce sera à huis clos après les incidents lors de la dernière journée de Ligue 1 face à Toulouse en mai dernier. Et puis l'autre relégué, Metz, reçoit Guingamp, autre prétendant à la montée en fin de saison dernière. Bonne journée à tous.
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1: La météo pour aujourd'hui, samedi, pour ce week-end. Ce samedi, nous sommes le 8 août, avec de temps en temps un ciel un peu voilé, du soleil attendu, avec des températures qui montent, ça grimpe au niveau du mercure. 29 à 30 cet après-midi, soleil demain et des températures toujours en hausse. 31 à 32 pour les maxis demain dimanche. Les horaires démarrés aujourd'hui, le coefficient 51, la pleine mer tout à l'heure à 13h38, en soirée la basse mer à 19h45.
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L'éclipse solaire de ce 12 août à vivre en Vendée. On n'oublie surtout pas les lunettes spéciales Éclipse. Elle débute à 19h35 et atteint son maximum à 20h21. Fin de l'épisode vers 21h14. Et donc, le soleil à 20h21 sera occulté par la lune en Vendée à près de 96%. On ne le regarde surtout pas directement, même éclipsé. À noter la proposition de la médiathèque de Bouin. Elle vous attend dès 19h mercredi. Des transats et des lunettes à disposition en accès libre et gratuit.

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Au programme des concerts, marché d'artisans créateurs, food truck bar, animation vient dès 18h, apéro mix participatif de Bertie Blade. Et le soir, vous avez donc les concerts jeudi d'Arthur Ellie et Tina, chanson à texte aussi, pop poétique. On parle de boom bap et de trap. Vendredi, Toucan pour une pop électro lumineuse, colorée, et James Baker entre indie pop, rock alternatif, électro et rap. Samedi, avec la déferlante comme Toucan, Braza Kudja entre Brésil, Balkan et chansons à texte. Suivra sur scène le duo Mago.

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2: 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L'exposition Convergence est à découvrir jusqu'au 28 août tous les jours, sauf le samedi, de 10h à 12h30 et de 15h à 18h, au Palais des Congrès Odyssea de Saint-Jean-de-Monts. 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Bon, maintenant je vous ai tout dit, il ne me reste plus qu'à replonger.

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1: Bonjour à tous. La Gironde bascule en vigilance rouge pour risque très élevé de feux de forêt. C'est ce qu'annonce la préfecture du département. Cette décision entraîne le renforcement des mesures de prévention et de restriction. Le méga-feu qui a touché le nord du bassin d'Arcachon est fixé depuis une semaine. La vigilance reste de mise dans le Var, même si l'incendie du Gros Bessillon est fixé. Il faudra encore plusieurs jours avant de l'éteindre définitivement, préviennent les autorités. Un feu inédit par sa durée, 18 jours au total. Plus de 11 000 pompiers de France et d'Europe ont été mobilisés. Dans la Drôme, l'incendie qui s'est déclaré dans le massif de Claps n'est toujours pas fixé. 300 hectares ont brûlé pour le moment, mais aucune habitation n'a été touchée. Du monde sur les routes, journée classée rouge sur toute la France aujourd'hui, dans le sens des départs et des retours. Un léger recul des prix à la pompe. Selon les données du gouvernement, l'essence est passée sous la barre symbolique des 2 euros le litre. Le gazole a perdu 2 centimes par rapport à hier, mais reste au-dessus des 2 euros le litre. Le président américain place un de ses fidèles au poste de ministre de la Justice, malgré les objections de certains sénateurs de son propre camp. L'ancien avocat personnel de Donald Trump vient d'être choisi. Le Sénat américain a approuvé le choix de Todd Blanche par un vote serré, 50 voix contre 49. Conséquence de l'éclipse prévue le 12 août, l'Europe se prépare à une baisse de la production d'électricité. Les compagnies électriques prennent des mesures pour garantir l'alimentation. La production photovoltaïque pourrait être impactée, même si l'éclipse a lieu en fin de journée. L'association des gestionnaires de réseau assure que les opérateurs sont prêts à garantir le fonctionnement sûr et stable du système électrique pendant toute la durée de l'événement. Et puis le Tour de France femmes, avant-dernière étape aujourd'hui, 172 km en direction de Nice. C'est la Polonaise Katarina Niewiadoma qui prend le départ avec le maillot jaune. Au général, la tenante du titre Pauline Ferrand-Prévot est 14e. Très bon week-end à notre écoute.
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aux animations autour de l'art du patrimoine, une fête organisée par la ville. 26e édition de son traditionnel concours de peinture et un grand bal populaire sous les anciennes halles. Pour le concours de peinture, cette année, le thème met à l'honneur le patrimoine historique de Beauvoir-sur-Mer. Tout au long de la journée, artistes, amateurs, adultes comme enfants pourront donc investir les rues de la commune pour créer des œuvres en direct. Inscription de 8h30 à 10h à la salle de l'Ardoise Verte. Tarif 5 € et le soir, place à de l'animation, restauration sur place. Rendez-vous au Beauvoir-sur-Mer le 15 août.

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perception avec Gauche à l'Angois, l'Office de tourisme intercommunal, des visites de professionnels, d'artisans, des sites emblématiques du territoire participent dès ce lundi. Visitez par exemple Naturezza à Salertaine, MCD 85 qui peint des porcelaines et organise des ateliers à Soulan. La Route du Sel participe aussi avec des séances dédiées, canoë matinal mardi, canobus découverte samedi 15. La Saunière, Belvérine, 20 degrés nord, 20 degrés sud pour découvrir un travail sur un très bon chocolat. Vendérome, les petits maraîchins font partie des offres réservées sur le site de Gauche à l'Angois ou dans vos offices de tourisme. Vous pouvez par ailleurs demander le pass par ici. C'est gratuit et il apporte de nombreuses réductions sur les sorties et achats.

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Et puis tous les soirs, vous avez des animations. 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

Chaland organise ses mercredis de l'été 2026. Il en reste deux à la course Sodière. On vient à 19h mercredi avec plaid, chaises, pique-nique. Il y a aussi des commerçants locaux pour proposer bars et restaurations. Et cette semaine, rendez-vous avec la compagnie Silamboc et son spectacle Mort au Vif. Cinq âmes errantes à mi-chemin entre la vie et la mort se livrent à une danse fascinante et tentent de démêler leurs différends entre magie, acrobatie, des fauteuils grincent.

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0: Zawi sur Nov en duo avec Stéphane.
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0: Un succès de cet été, Zawi, ex-thérapie taxi, c'était Love Noir. Tout va bien, bah justement, le week-end en musique avec vous, avec les infos, avec Nov Ma Radio. Et puis aujourd'hui, bah, il fait beau, il fait chaud, tout va bien. Voilà, bonnes vacances hein, pour certains, évidemment. On salue les commerces qui nous écoutent dans le nord-ouest Vendée. Restez avec nous pour profiter de la musique, justement, les hits de l'été. Avec et bientôt Suzanne, tout à l'heure, un grand souvenir des années vinyles, Super Tramp, on a Coldplay. Et puis le tout dernier, This Is, il est excellent. Vous ne le connaissez pas? Eh bien, vous l'écoutez maintenant, vous le découvrez. Nouveauté, This Is, sur Nov Ma Radio, ça s'appelle Maniaque.

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0: Angèle sur Nov.
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0: Après What You Want, c'est le deuxième extrait d'un album qui arrive bientôt à la rentrée. Elle annonce également, on n'a pas encore les dates, hein, mais c'est pour bientôt, une grande tournée retour sur scène pour l'année prochaine pour Angèle. C'était Dis-le tout de suite, les infos, le bloc Nov pour vos idées de sortie ce week-end dans le Nord-Ouest Vendée. Pour la musique, il y a bientôt Mylène Farmer, Bananarama pour le souvenir avec les années 80 et le son de l'été de vos vacances avec Nov. C'est super high, c'est dans une minute.
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3: Aux vieilles, on lit tout l'été avec des prêts de livres adultes, ados, enfants. C'est gratuit à l'espace Léa Baugé. Demain matin, braderie, désherbage de livres de 10h à midi. Rendez-vous inédit avec le projet À quelle heure de l'association Chacha Pito, avec des concerts dans des lieux atypiques et à des horaires atypiques aussi, au lever et au coucher du soleil. Deux duos à suivre dès demain, Manil et compagnie et Céline et Clara. À l'aube, ce dimanche à Saint-Jean-de-Mont, à 6h, profitez de leur concert 60 Chemin du Marais Ganache. On est chez Parler les lieux. Le tarif, c'est 12€. Même numéro, même tarif pour les réservations. 06 30 13 70 03 pour dimanche soir à la Barre de Mont. Concert au coucher de soleil à 20h30 à la Corbe avec Manil et compagnie, donc Céline et Clara, en partenariat avec l'asso Paysans de Nature. Lundi, c'est sur l'île Chauvet que cela se passe, à 20h30 vers l'Observatoire des Cigognes, en partenariat avec l'association du CLAC, le collectif des amis des cigognes. On rappelle le numéro 06 30 13 70 03, le tarif 12€. Demain, vous avez des courses hippiques à Saint-Jean-de-Mont, à l'hippodrome de l'Atlantique à partir de 15h30 et toujours des animations pour les enfants, grand parking gratuit, restauration assise, restauration à emporter, etc. Demain, au Perrier, 46e Olympiade Maréchine, de belles traditions, une ambiance archi-festive. Cela démarre à midi, à suivre les traditionnels grillés de Maugette et l'animation des sonneurs de Veuze, le lancer de Bouza, course de yole, le saut à la Ningle. On va danser avec le groupe folklorique Le Torniquette, expo de tracteurs, voitures anciennes, battage à l'ancienne, fabrication de trolls, et le soir on reste avec le groupe Lame Duck.
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0: de Chiran à l'instant sur Nova. Et puis ça se passe ce week-end, c'était hier, ça continue aujourd'hui, samedi, plein de rendez-vous, plein d'animations. Demain dimanche, c'est totalement gratuit. Allez, du côté de Saint-Gervais, au Haras des Prennes pour la nouvelle édition, édition 2026 de Saut Jump. Concours de saut d'obstacles tout au long du week-end, c'est gratuit, n'oubliez pas, à Saint-Gervais, au Haras des Prennes. À suivre l'info, juste avant, c'est Jack Savoretti et Mika. Vous écouterez Mickey avec sa pique un peu quand même. Et puis l'excellent groupe Feu Chatterton, voici le tout nouveau titre, ça s'appelle Ce qu'on devient, c'est sur Nova.
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1: 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Bon, maintenant je vous ai tout dit, il ne me reste plus qu'à replonger.
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0: Mickey sur Nov. Bientôt pour vous, David Guetta et Jennifer Lopez, le dernier Muse et Midja pour le souvenir, c'est juste après les infos, il est 16h.
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2: Bonjour à tous. 12 départements du Sud-Est en vigilance orange canicule ce week-end, de la Haute-Savoie au département du Var, ainsi que les deux départements corses. Des pics de chaleur sont attendus dans le Sud-Ouest et le long de la vallée du Rhône, précise Météo France. Conséquence de ces fortes chaleurs, la récolte de raisins pour les créments a démarré aujourd'hui en Bourgogne. Un record de précocité. Chaleur et sécheresse accentuent le risque d'incendie. La Gironde est passée en vigilance rouge pour risque très élevé de feu de forêt. Le feu qui s'est déclaré dans la Drôme, lui, est maîtrisé, même si deux reprises de feu contenues font l'objet d'une attention particulière. Les flammes ont parcouru 311 hectares près de Bellegarde en Diois. Dans l'actualité aussi, l'État condamné à indemniser la ville de Strasbourg, décision du tribunal administratif, suite à des manquements constatés en matière d'hébergement d'urgence. L'État devra verser 242 000 euros à la ville et près de 300 000 euros au CCAS. En 2024, des municipalités écologistes et socialistes, Strasbourg, Lyon, Grenoble, Bordeaux et Rennes avaient saisi la justice, reprochant à l'État de ne pas assurer sa mission d'hébergement d'urgence. Les États-Unis ont l'intention d'accorder une aide d'$1 milliard à la Colombie pour soutenir les politiques du nouveau président colombien, notamment la lutte contre le narcotrafic. Allié de Donald Trump, le président colombien a été intronisé hier. Du monde sur les routes, journée classée rouge sur toute la France aujourd'hui dans le sens des départs et des retours. Ce sera orange demain dans plusieurs régions du Sud. Un délai supplémentaire accordé aux grands rouleurs. Vous avez jusqu'au 31 août pour déposer un dossier de demande d'indemnité carburant. L'arrêté a été publié aujourd'hui au journal officiel. Cette aide de 100 euros est destinée aux travailleurs modestes qui utilisent beaucoup leur voiture. Et puis, Léon Marchand déclare forfait pour les 200 et 400 mètres quatre nages des championnats d'Europe de natation. Le Français n'est pas assez bien remis d'une blessure à un adducteur. Les épreuves de course de ces championnats européens commencent demain à Saint-Denis, en région parisienne. Bon après-midi à tous.
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0: David Guetta avec Jennifer Lopez.
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0: Et ce week-end, et ça y est, ça commence, et c'est tout au long de cette journée jusqu'à 2h cette nuit. C'est la nuit des étoiles. Alors c'est simple, vous allez du côté de Chaland pour profiter de ce rendez-vous avec l'Astro Club Chalandais, donc qui a le plaisir d'organiser cette nouvelle édition de la nuit des étoiles. Ça se passe à la commanderie de Caudry à Chaland. Ça commence à 16h, donc ça y est, c'est parti. Et c'est jusqu'à 2h pour cette journée placée sous le signe de la découverte du ciel, avec plein de rendez-vous, plein d'ateliers. Actuellement donc à Chaland avec l'Astro Club Chalandais. Tout à l'heure, d'autres infos avec le Bloc Nov. Vous allez écouter un souvenir disco d'Yvonne Elliman, extrait de La Fièvre du samedi soir. Bientôt Adèle Castillon était avec toi. On a Gims et Muse, le nouveau sur Nov.

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0: Magnétique, excellent, ce son de l'été. C'était The Bossa sur Nova Ma Radio. Tout va bien, vous restez avec nous. Bon week-end, bonnes vacances, prudence sur les routes. Profitez de belles manifestations tous les jours, tout l'été, dans le nord-ouest vendée. D'ailleurs, on fait le point maintenant. Le bloc 9 avant d'écouter le tout dernier Katy Perry. Tout à l'heure, Tovlo et Stromae. La nouveauté de Chaka Khan, elle est de retour. Et puis les années 80, très bons souvenirs tout à l'heure avec Sydney Youngblood sur Nova.
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2: Le Martin Club à l'Épine au Pré des Oies, c'est ce soir avec pas mal d'ambiance et en tête d'affiche Faux l'amour, vendredi 14 août Purple Disco Machine. Sont annoncés Breakboat et Irfan, Double et Bel Air le mercredi 12 et Offenbach pour le 15 août et clôturer l'événement. La billetterie est en ligne, il reste des places sur le site du Martin Club. Je vous rappelle que cet été des stages de cirque sont proposés par la compagnie Fabigan à Saint-Gervais, dernière semaine à venir, de lundi à vendredi, atelier pour les 5-10 ans le matin, pour les 10 ans et plus l'après-midi, le soir 19h-21h, alterne stage de cerceau, de tissu et cocon. Et puis à Salerten, l'île aux artisans fête ses 40 ans cette année. Expo de photos visible tout l'été sur le parc Vidéal. Elle s'appelle Les Mains. On profite de la balade en terre artistique Archipel avec chaque année de nouvelles œuvres. Et puis les rendez-vous de l'été incontournables. Avec l'île aux artisans, ce sera le 17 août, la nuit du feu. Et avec le comité festif Salertenois, lundi, Festi Night Incertain. On vient en fin de journée avec des artisans évidemment tous présents et beaucoup d'animations dans les rues, concerts, spectacles, etc. Enfin, on s'y prépare tous. L'éclipse solaire de mercredi 12 août à vivre en Vendée. On n'oublie surtout pas les lunettes spéciales éclipse. Elle débute à 19h35. Elle atteint son maximum à 20h21. Fin de l'épisode vers 21h14. Et à 20h21, le soleil en Vendée sera occulté par la lune à près de 96%. On ne regarde surtout pas directement le soleil, même éclipsé. À noter la proposition de la médiathèque de Bouin. Elle vous attend dès 19h, mercredi. Des transats et des lunettes à disposition. L'accès sera libre et gratuit.
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1: En nouveauté sur Nov, elle est de retour. Chaka Khan.
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1: En duo avec Snoop Dogg. Le retour demain, deuxième rendez-vous de cet été comme chaque été. Très attendu, la grande brocante, l'une des plus grandes dans l'Ouest. Et oui, demain, le retour des puces Ligne-Rennaise. Allez-y tout au long de la journée demain. On attend beaucoup de monde, hein, comme d'habitude. Demain, dimanche, donc, les puces Ligne-Rennaise à Saint-Christophe-du-Ligneron. Avant les infos de 17h, on a Marine à écouter le dernier Pony Pony Run Run. Et puis, rappelez-vous, Céline Dion avec I'm Alive tout de suite sur Nov Marine.

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0: Getaway, c'était Pony Pony Run Run. À 17h, les infos, c'est avec Léa Guichot avant d'écouter Madonna avec Sabrina Carpenter et Bernard Lavillier et Jimmy Cliff.
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2: Bonsoir à tous. La Gironde placée depuis ce midi en vigilance rouge pour risque très élevé de feux de forêt. Dans le Var, le feu du Gros Bessillon est fixé, mais plusieurs incendies sont encore en cours, notamment dans la Drôme, dans le massif de Claps où les flammes ont parcouru plus de 300 hectares. L'incendie est maîtrisé, mais la vigilance reste de mise. 12 départements du Sud-Est sont en vigilance orange canicule, de la Haute-Savoie au département du Var, ainsi que les deux départements corses. L'Ain sera concerné par cette vigilance orange à partir de demain midi. La chaleur va s'accentuer quasiment partout, avec un pic dans le sud-ouest et le long de la vallée du Rhône, prévient Météo France. Redouane Faïd va-t-il quitter la prison de Condé-sur-Sarthe? Le braqueur multirécidiviste, connu pour s'être évadé d'une prison en hélicoptère, y est incarcéré depuis près d'un an, mais selon Le Parisien, le juge d'application des peines a demandé son transfèrement d'ici le 24 août, en cause des conditions de détention jugées indignes, ce que dénonce le détenu depuis plusieurs mois. Le parquet d'Alençon a fait appel de cette décision. Un léger recul des prix à la pompe. Selon les données du gouvernement, l'essence est passée sous la barre symbolique des 2 euros le litre. De nouvelles obligations pour tous ceux qui conduisent des trottinettes électriques, des gyropodes et des hoverboards à Paris et dans les départements voisins. Le port d'un casque et d'un équipement rétro-réfléchissant est désormais obligatoire. Les usagers qui n'ont pas de casque risquent une amende de 135 euros. Le président américain place un de ses fidèles au poste de ministre de la justice. L'ancien avocat personnel de Donald Trump vient d'être choisi. Le Sénat américain a approuvé le choix de Todd Blanche par un vote serré, 50 voix contre 49. Et puis, Pauline Ferrand-Prévot abandonne. Elle n'a pas pris le départ de la 8e étape du Tour de France cet après-midi. Selon son équipe, la Française ne se sentait pas bien ce matin. Elle pointait à la 14e place du classement général alors qu'elle avait remporté la grande boucle l'an dernier. Bonne fin de journée à tous.
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0: talk about. Madonna sur Nove et Sabrina Carpenter.
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0: 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À suivre pour vos hits. Tout à l'heure, le souvenir disco de Donna Summer. On a bientôt Superbus et Kyo, Taylor Swift et Indochine sur Nove.

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0: Et c'était Benny Blanco sur Nove.
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0: Très bonnes vacances, ici avec le soleil et le retour des hits sur Nove. On a Bob Marley pour le souvenir, tout à l'heure Temper City, également DJ Goja avec Jason Derulo. Et puis nous allons à nouveau écouter, on ne s'en lasse pas, Kavinsky qui malheureusement, vous le savez, nous a quitté il y a quelques jours. Night Call, Kavinsky et Angèle, et c'est juste après le rendez-vous du Bloc Nove sur Nove.
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2: Ce samedi s'ouvre une nouvelle exposition au Salorge à Noirmoutier, Matière en résonance, avec Jérôme Gourdon, Valérie Blanchard et le Gilles. 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L'entrée est évidemment libre. On profite ce soir de la nuit des étoiles. Et oui, comme chaque été début août, et ce soir samedi 8 à la Commanderie de Coudry à Chalon, l'Astro Club Chalandais vous encadre dès 16h jusqu'à 2h du matin. Vous avez des ateliers d'observation pour les enfants, beaucoup un coloriage, jeu de pistes lunaires, points reliés. On construit, on lance des fusées à air, découverte du système solaire et de bâtis aux météorites annoncées ce soir. Conférence dès 18h30 sur notre étoile, le soleil. Conférence à 21h sur la mission Dragonfly à destination de Titan. Et dès 23h, on va observer le ciel. Laser vert et télescope sont de la partie. 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On peut réserver sur Eloasso ou bien à l'hôtel L'Embarcadère. Musique ce soir à Explora Park à Saint-Jean-de-Mont, concert sous les branches à 20h30 avec Beats and the Beans, entrée gratuite. Il est conseillé de réserver. Le salon du livre et des arts à l'Épine, salle La Salangane, c'est encore aujourd'hui samedi avec

DJ Goja sur Nova avec Jason Derulo. 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Pour ce rendez-vous, les régates du bois de la chaise, on vous le rappelle donc, c'est dans quelques jours, hein. Bah oui, la semaine prochaine, du 11 au 13 août à nouveau. Bravo aux gagnants sur Neuve. L'info bientôt 18h, juste avant, c'est Riviera. On a Tibbs, le retour, et puis là tout de suite, le souvenir de Yannick Noah sur Neuve.

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0: Tibbs avec Mike Demoro sur Nov. 18h les infos, Léa Guichot avant d'écouter Bruno Mars et puis le grand souvenir de Queen. A tout de suite.
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2: Bonsoir à tous. 12 départements du Sud-Est en vigilance orange canicule ce week-end. De la Haute-Savoie au département du Var, ainsi que les deux départements corses. L'Ain sera concerné par cette vigilance orange à partir de demain midi. La chaleur va s'accentuer quasiment partout, avec un pic dans le Sud-Ouest et le long de la vallée du Rhône, prévient Météo France. La Gironde est placée depuis ce midi en vigilance rouge pour risque très élevé de feux de forêt. Dans le Var, le feu du Gros Bessillon est fixé, mais plusieurs incendies sont encore en cours, notamment dans la Drôme, dans le massif de Claps, où les flammes ont parcouru plus de 300 hectares. L'incendie est maîtrisé, mais la vigilance reste de mise. De nouvelles obligations pour tous ceux qui conduisent des trottinettes électriques, des gyropodes et des hoverboards à Paris et dans les départements voisins. Le port d'un casque et d'un équipement rétro-réfléchissant est désormais obligatoire. Les usagers qui n'ont pas de casque risquent une amende de 135 euros. Première visite officielle de Volodymyr Zelensky en Serbie. L'Ukraine cherche à renforcer le soutien international face à l'intensification des frappes russes. Dans la capitale ukrainienne et ses alentours, 3 personnes ont été tuées la nuit dernière dans une attaque russe. Conséquence de l'éclipse prévue le 12 août, l'Europe se prépare à une baisse de la production d'électricité. Les compagnies électriques prennent des mesures pour garantir l'alimentation. La production photovoltaïque pourrait être impactée, même si l'éclipse a lieu en fin de journée. L'association des gestionnaires de réseau assure que les opérateurs sont prêts à garantir le fonctionnement stable du système électrique pendant toute la durée de l'événement. Le père de Lionel Messi est décédé. Il avait 68 ans. Jorge Messi a joué un rôle important dans la carrière de son fils, octuple ballon d'or. Il avait été son premier entraîneur en Argentine et même son agent. Et puis Léon Marchand déclare forfait pour les 200 et 400 mètres 4 nages des championnats d'Europe de natation. Le Français n'est pas assez bien remis d'une blessure à un adducteur. Les épreuves de course de ces championnats européens commencent demain à Saint-Denis, en région parisienne. Très bonne soirée à tous.
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0: On My Soul. Là, c'est beau, c'est classe. Hein, c'était Bruno Mars.
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0: Je vous rappelle, hein, ça y est, ça a commencé depuis 16h, ça continue jusqu'à 2h cette nuit, à vous d'en profiter. Direction Chaland, la commanderie de Coudry à Chaland, donc vivez la nouvelle nuit des étoiles. Ça se passe actuellement à Chaland, à la commanderie de Coudry à Chaland, donc c'est gratuit. Hein. Et c'est organisé par l'Astro Club Chalandais. Voilà pour votre soirée de ce samedi. Tout à l'heure, le bloc 9, grand souvenir des années 80, le son funk en préparation Midnight Star. Tout à l'heure, Aya Nakamura, on a Louisa avec Jetlag et le duo Grand Corps Malade et Stilto, le prochain rêve sur Nov.

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3: 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Bon, maintenant je vous ai tout dit, il ne me reste plus qu'à replonger.
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0: tout dernier bébé Rexa sur Neuf. Assez rythmé, hein. Vous voulez du rythme? Comme vous avez rendez-vous tous les week-ends, tout à l'heure dès minuit, bien sûr, avec DJ Steve Stivo. On le salue, on l'embrasse. Il prépare votre soirée avec le mix Neuf à partir de minuit tout à l'heure sur Neuf avec DJ Steve Stivo. Charlotte Cardin, tout à l'heure, vous écouterez Fusher Tyrton. On a également Another, entre autres, Elena. Et puis, ben voilà, tout est dit pour la musique. Le retour est annoncé juste après le rendez-vous des infos, les sorties, les bons plans ce week-end dans le Nord-Ouest Vendée avec Neuf et Emma, le Bloc Neuf.
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2: Au Vieil, on lit tout l'été avec des prêts de livres adultes, ados, enfants. C'est gratuit à l'espace Léa Bauger. Demain matin, braderie, désherbage de livres de 10h à midi. Rendez-vous inédit avec le projet À quelle heure de l'association Chacha Pito, avec des concerts dans des lieux atypiques et à des horaires atypiques aussi, au lever et au coucher du soleil. Deux duos à suivre dès demain, Manil et compagnie et Céline et Clara. À l'aube, ce dimanche à Saint-Jean-de-Mont, à 6h, profitez de leur concert 60 chemin du Marais Ganache. On est chez Parler les lieux. Le tarif, c'est 12 euros. Même numéro, même tarif pour les réservations. 06 30 13 70 03 pour dimanche soir à la Barre de Mont. Concert au coucher de soleil à 20h30 à la Corbe avec Manil et compagnie, donc Céline et Clara, en partenariat avec l'asso Paysan de Nature. Lundi, c'est sur l'île Chauvet que cela se passe, à 20h30 vers l'Observatoire des Cigognes, en partenariat avec l'association du CLAC, le collectif des amis des Cigognes. On rappelle le numéro 06 30 13 70 03, le tarif 12 euros. Demain, vous avez des courses hippiques à Saint-Jean-de-Mont, à l'hippodrome de l'Atlantique à partir de 15h30 et toujours des animations pour les enfants, grand parking gratuit, restauration assise, restauration à emporter, etc. Demain, au Perrier, 46e Olympiade Maréchine, de belles traditions, une ambiance archi-festive. Cela démarre à midi, à suivre les traditionnels grilles mougettes et l'animation des sonneurs de Veuze, le lancer de Bouza, course de yole, le saut à la Ningle. On va danser avec le groupe folklorique Le Torniquette, expo de tracteurs, voitures anciennes, battage à l'ancienne, fabrication de trolls et le soir on reste avec le groupe Lame Duck.
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0: 22h sur Nov. Sympa pour l'été, c'était Talk to You.
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0: Oh oui, la très belle soirée qui ne fait que commencer. Vous restez évidemment Nov Ma Radio pour vous accompagner en musique, vos hits. 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Dans quelques minutes, 19h, juste avant, c'est Pierre de Mars et Milky. Et voici, rappelez-vous, en 2006, Crazy avec Niles Barclay sur Nov. Bon week-end à tous, soyez prudents sur les routes et à demain.

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1: Le Martin Club à l'Épine au Près des Oies, c'est ce soir avec pas mal d'ambiance et en tête d'affiche Faux l'Amour. Vendredi 14 août, Purple Disco Machine. Sont annoncés Breakboat, Airfan, Double et Bel Air le mercredi 12 et Offenbach pour le 15 août. Et clôturer l'événement, la billetterie est en ligne. Il reste des places sur le site du Martin Club. Je vous rappelle que cet été, des stages de cirque sont proposés par la compagnie Fabigan à Saint-Gervais. Dernière semaine à venir, de lundi à vendredi, atelier pour les 5-10 ans le matin, pour les 10 ans et plus l'après-midi. Le soir, 19h-21h, alterne stage de cerceau, de tissu et cocon. Et puis à Salertaine, l'île aux artisans fête ses 40 ans cette année. Expo de photos visible tout l'été sur le parvis d'Éal. Elle s'appelle Les Mains. On profite de la balade en terre artistique Archipel avec chaque année de nouvelles œuvres. Et puis les rendez-vous de l'été incontournables avec l'île aux artisans. Ce sera le 17 août, la nuit du feu. Et avec le comité festif Salertainois, lundi, Festi Night in Certaine. On vient en fin de journée avec des artisans évidemment tous présents et beaucoup d'animations dans les rues, concerts, spectacles, etc. Enfin, on s'y prépare tous. L'éclipse solaire de mercredi 12 août à vivre en Vendée. On n'oublie surtout pas les lunettes spéciales éclipse. Elle débute à 19h35. Elle atteint son maximum à 20h21. Fin de l'épisode vers 21h14. Et à 20h21, le soleil en Vendée sera occulté par la lune à près de 96%. On ne regarde surtout pas directement le soleil, même éclipsé. À noter la proposition de la médiathèque de Bouin. Elle vous attend dès 19h mercredi. Des transats et des lunettes à disposition. L'accès sera libre et gratuit.
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Et on continue le son qui bouge comme chaque samedi soir à partir de minuit avec mes mix dans tous les styles musicaux. Je m'appelle DJ Steve Stivo, S-T-E-V-E-S-T-I-V-O, et dans quelques instants, ça sera Curd Maverick avec UGL et ce sera Put Your Hands Up. Il y aura aussi Ultra Naté en remix de Free, hein, rappelez-vous. Il y aura aussi, qu'est-ce qu'il y aura, Jamaican de Solto et UGL, Techno Tectonauts, ouais, c'est ça, Bailan y Kogen. DJ Catch, ce sera El Día de mi Suerte. Et sur 9, tout de suite, c'est Bob Sinclair et Steve Edwards, World Undone, un super remix. Hein. Bienvenue, si vous découvrez l'émission, nous sommes ensemble jusqu'à 2h.

grosse ambiance grave ici dans le mix Nov et ça sans pub hein, jusqu'à 2h les amis, je vous le rappelle. Hein. À suivre dans quelques instants, il y aura Laurent Wolf et Jamil Roy, ce sera Fiesta Fiesta, Paradisio by Lando en remix, Tercero No Es Amor, il y aura aussi Bailey, Ovi on the Drums et Ozuna, Enigmigos, pardon, il y aura aussi Cochabamba, ça c'est Paga et Anton Wick. Je leur passerai un peu plus tard aussi dans la soirée. Il y aura aussi Shakira et Zou. Ça, c'est pour finir. Je m'appelle DJ Steve Stivo. Si vous voulez m'envoyer des messages sur les réseaux sociaux, eh bien, c'est maintenant hein, le moment de me faire tout ça. Et en attendant, eh bien, j'envoie Laurent Wolf et Ricardo Criollo des Saxo en remix. Et c'est comme ça tous les samedis. Ou ça, dans le mix 9, bien sûr.

0: Première partie terminée, vous avez vu, hein, je mixe de tout dans le mix Nov. Ça vous a plu? Eh bien dites-le moi par message sur les réseaux sociaux DJ Steve Stivo, S-T-E-V-E, S-T-I-V-O, Messenger, Facebook, Insta, TikTok, oh, c'est vous qui choisissez. Je vous répondrai avec plaisir comme d'habitude.
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0: Et deuxième partie de soirée, les amis, on va surfer sur les sonorités électro, tech house, trans club. De quoi vous ambiancer si vous êtes sur la route direction votre club discothèque ou alors si vous êtes sur le chemin du retour d'apéro entre copains, par exemple. Avec à venir, il y a Huntrix, l'équipe Hop Demon Hunter. Brillez, il y aura aussi Paga et Anton Wick, ce sera Pocha Bamba. Il y aura aussi Nari, Steve Tossi, Waiting for Tonight, un remix de Jennifer Lopez, vous allez reconnaître. Max Magnani, ce sera Move Like Jaggers, Doshi, Anxiety en remix, et pour débuter cette prochaine heure, eh bien c'est Ghostmasters, Open Up, qui débarque. Bienvenue. Si vous découvrez l'émission, je m'appelle Steve, et tous les samedis soirs, c'est ici que ça se passe, dans le Mix Nov. Il est 1h du matin,

radio à partir de minuit avec Mimix, évidemment. Et vous, qui êtes au top et qui m'envoyez des messages sur les réseaux sociaux, merci, hein, ça fait super plaisir. Allez-y, dites-moi ce que vous faites ce soir, comment ça se passe. Moi, je vous accompagne. Et pour la suite, j'ai mis préparé dans mes disques Randolph, ce sera Numb en remix. Il y aura aussi Ice MC, Think About The Way, remixé par Chelero. Stefano Matara, ce sera Show Me Love. Steve Tosi, Rhythm Is A Dancer. Sandro Silva, Summer Jam, Lady Gaga, Abracadabra. Ce sera en remix, tout ça, ça se prépare. Et là, je t'envoie Wilke Monaco maintenant. Bonne soirée tout le monde, sur Nov, on est ensemble jusqu'à 2h.

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dernière ligne droite, les copains, ça bouge fort dans le mix Nov avec à venir Maggio. Ce sera Sara Perfettiamo en remix. Il y a aussi Swedish House Mafia et Alicia Keys. Ce sera Finally Sound of Legend, Moonlight Shadow, Upsilon, ce sera Believe, Blackpink, Jump pour terminer. Mais là, le son qui suit, c'est Lola Young, Messi, remixé par David Puentes. On aime ça, le son qui bouge ici dans les studios. Ça se passe où? Sur Nov, ma radio.

ma radio que ça se passe avec le son club généraliste tout style hier à aujourd'hui avec mes mix. Et si vous voulez réécouter l'émission, vous allez sur mon SoundCloud DJ Steve Stivo, vous cherchez le mix Nov tout simplement. Et on n'oublie pas de partager, liker, follow sur les réseaux Nov, ma radio et moi DJ Steve pour ne rien rater des prochaines actus. Si vous êtes sur la route, attention à vous, celui qui conduit c'est évidemment celui qui ne voit pas. Et on se donne rendez-vous dans 7 jours. Bonne nuit tout le monde, grosse bise, il est 2h sur Nov, ma radio.